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1: Bonjour et bienvenue à Santé 360 degrés en ce 31 août, dernière journée du mois d'août. Alors, on a des petits frissons peut-être en pensant au 1er septembre, mais on se réjouit en se disant que ce sera l'automne et c'est si beau, vraiment. Bon, on aime quand même la fraîcheur de l'automne, les vents d'automne, l'odeur des feuilles d'automne. Alors, il y a toujours de la beauté dans cette saison qui s'en vient. Alors, je vous donne donc les numéros de téléphone. Vous pouvez appeler maintenant pour poser vos questions santé. Si vous êtes de Montréal ou de la Rive-Nord, c'est le 450-335-1570. De l'extérieur, ailleurs au Québec, vous composez le 1-844-937-7735. 1-844-937-7735. 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Alors, oméga 3, c'est vraiment important parce qu'en plus d'aider au niveau cardiovasculaire, au niveau cérébral, ça aide à réduire la douleur, réduire l'inflammation. Important pour la fonction neurologique et la gestion du stress. Important aussi pour favoriser un bon niveau de sérotonine. Ne pas oublier que cette sérotonine a un rôle antidépresseur, qu'on y tient beaucoup, c'est très important. Et les neurones, ce n'est pas que au niveau du cerveau encéphalique dans la tête, c'est aussi au niveau du cerveau entérique, donc dans l'intestin grêle. Et l'inflammation, bien, on peut en avoir un petit peu partout. On peut en avoir aussi au niveau des artères. Alors, on a beau dire, bon, la personne prend des statines pour faire baisser son cholestérol, mais si cette personne a trop d'inflammation au niveau des artères, le danger demeure. Donc, à retenir. Et il est bien de prendre une supplémentation d'huile de poisson sauvage qu'on retrouve donc chez New Roots. Et oui, on peut le faire de façon régulière, hein, pourquoi pas. On parle d'une gélule à prendre 2 fois par jour, de préférence pendant le repas ou après le repas, mais pas avant. 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On retrouve aussi l'oméga joie. 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Et aussi, on retrouve ce qu'ils ont appelé esprit serein, qui a 1000 mg de EPA sur un 100 mg de ADH et qui a une grande influence sur l'humeur. Bon, c'est pour ça qu'ils l'ont appelé de cette façon. Esprit serein, mais est aussi anti-inflammatoire et il y a également des oméga-3 pour enfants. D'accord. 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Je vous redonne les numéros de téléphone. 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Alors, on va écouter ce que j'ai déjà enregistré, une capsule, pour mieux comprendre tous les relents et aboutissants, je vais dire comme ça, reliés à la question de la morphine.
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1: Je veux vous parler de la morphine et de ses dérivés. Parlons d'oxycontin, appelé aussi oxynéo. Parlons de dilodide de supedol, qui est l'oxycodone. Mais avant, je veux donner quelques explications. La morphine, le nom vient de Morphée, qu'on considérait dans l'Antiquité comme étant le dieu du sommeil. La morphine est le principal alcaloïde du pavot, dont on recueille le latex, qui, une fois séché, donne l'opium. Les vertus calmantes et antalgiques du pavot et de l'opium sont connues depuis très, très longtemps dans de nombreuses civilisations. L'opium et surtout la morphine, donc qui est très concentrée, ont fait l'objet d'un commerce du plaisir avant de devenir des médicaments majeurs de la douleur expérimentés durant les guerres de la fin du 19e siècle. Alors, je vous parle maintenant de la morphine et de ses dérivés. Oui, on peut comprendre qu'il y a des cas de douleur très importante suite à des accidents graves où ces gens peuvent être soulagés, mais il y a bien sûr tous les à côté, il y a aussi les dépendances. Alors, pour ce qui est en tout cas de chez nous, Québec a resserré, et ça fait déjà quelques années, en 2012, les règles de prescription de ce qu'on appelle la nouvelle version de l'oxycodone, un dérivé de la morphine qui est l'oxynéo, qui souvent remplace l'oxycontin. Et le fabricant a décidé de faire un changement d'oxycontin pour oxynéo qui est difficile à écraser et ne peut être injecté parce que on faisait face évidemment à beaucoup de dépendances de gens qui écrasent le comprimé, le mâche, vont l'injecter ou l'inhaler. Alors, à la différence de l'oxycontin, oxynéo ne peut pas être facilement prescrit et ne peut pas être écrasé. Mais bon, écoutez, c'est une histoire qui devient assez complexe et assez triste parce qu'il y a des gens qui précédemment avaient eu des prescriptions d'oxycontin qui vont continuer d'en recevoir. Et oui, c'est ça, des dépendances. Selon l'université Simon Fraser, la moitié des adultes de plusieurs communautés autochtones ontariennes ont une dépendance à ce médicament, l'oxycontin. C'est vraiment très, très inquiétant. Et puis, il y a eu des recours collectifs, par exemple, toujours par rapport à l'oxycontin, qui est un puissant analgésique narcotique, et ça a été déposé au Palais de justice de Québec en 2007. Il y a des gens qui ne savaient pas, bien sûr, ce qu'ils prenaient, qui sont devenus dépendants. C'est le cas d'un résident de Gatineau, dont je vais taire le nom, et qui a été donc pris dans cette grave dépendance. Et il y a aussi des recours collectifs similaires qui ont été déposés aux États-Unis. Donc, oui, on veut bloquer, on veut empêcher des douleurs, mais on peut avoir de très, très graves dépendances. Et il y a aussi un article qui était écrit par Marielle Couture dans le journal Le Quotidien, et c'était en 2013, où elle parle de la nouvelle héroïne des toxicomanes. Alors, elle explique que pour le commun des mortels, le risque de développer une dépendance suite à la prescription de médicaments dérivés de l'opium, ce dont je vous parle en ce moment, c'est plutôt faible. Mais encore là, j'ajoute, moi, que ça prend beaucoup de vigilance parce que, oui, vous avez des gens qui ont déjà des dépendances, par exemple, à l'alcool, à la marijuana, à la cigarette. Et il y a des gens qui sont des toxicomanes profonds, qui ne reculent devant rien, bien sûr, pour combler un manque et qui vont tout faire pour pouvoir obtenir des ordonnances d'opiacés. Donc, voilà qu'on se retrouve avec un très, très grave problème. Et on dit que, selon les statistiques, le nombre de consommateurs d'opiacés, donc ces prescriptions-là, a grimpé de 182% entre 2000 et 2010. Mais durant la même période au Québec, les dépenses du gouvernement pour le paiement d'oxycontin ont augmenté de 1280%. Et la consommation de ce type de médicament a bondi de plus de 1000% dans certains cas. Alors, imaginez qu'on retrouve des gens qui avaient ces prescriptions depuis quelques années, continuent quand même de les avoir, et ils considèrent, ils sont beaucoup attirés par les profits très alléchants, donc ils vont vendre de leurs comprimés à des personnes qui sont des toxicomanes très, très avancées. Et ils vont utiliser cet argent pour une autre dépendance, qui est celle de l'alcool ou du jeu. Alors, on peut dire qu'il n'est donc pas surprenant de constater qu'il y a eu beaucoup d'augmentation de consommation avec ces prescriptions que ces gens avaient. Ils les renouvellent, ils vont voir des médecins, ils feignent d'avoir des douleurs importantes. Et selon un article paru dans la presse, déjà il y a, je pense, de ça 2 ans, plus de 3 millions de comprimés antidouleurs auraient mystérieusement disparu des pharmacies canadiennes en 3 ans, dont plus de 20 000 doses au Québec.

0: l'inspiration aide beaucoup. Vous savez, les femmes, lors de l'accouchement, celles qui veulent vivre un accouchement naturel, travaillent énormément la respiration profonde, la respiration ventrale. Et tout ça aide à apaiser, tout ça aide beaucoup à réduire la douleur. On dit qu'il faut respirer dans sa douleur. On peut travailler aussi en visualisant des couleurs froides, comme le bleu et le vert. Tout est permis en visualisation. On peut visualiser un paysage qui nous apaise, visualiser que la douleur va sortir en fumée, visualiser un thermomètre très, très rouge et qui devient de moins en moins rouge et qui va devenir bleu et va devenir vert. Donc, on peut beaucoup travailler avec tous ces éléments pour réduire la douleur, travailler aussi pour réduire l'inflammation et en naturopathie, on vient en aide aux gens donc qui sont pris avec ces problématiques.
1: Voilà. Alors, c'est important de bien comprendre tout ça, parce que ça peut devenir un réel problème. Alors, en ce 31 août, je vous redonne donc les numéros de téléphone. Vous pouvez appeler maintenant pour poser vos questions santé. Donc, si vous êtes de Montréal ou de la Rive-Nord, c'est le 450-335-1570. Sinon, de l'extérieur, où que vous soyez au Québec, c'est le 1-844-937-7735. 1-844-937-7735. Alors, ne vous gênez pas, bien sûr, hein, pour téléphoner maintenant. Donc, c'est toujours, bien sûr, une joie de vous accueillir et vous poser votre ou vos questions. Et voilà. Donc, on peut, comme ça, aller vers des découvertes et que vous soyez aidés. C'est important. Et on se gêne pas pour téléphoner. C'est pas compliqué. Pas compliqué. Voilà. Alors, donc, si vous voulez appeler maintenant, je vous y invite. On peut le faire. Oui. Alors, donc, sinon, je continue d'expliquer des choses que, oui, en naturopathie, on a quand même beaucoup d'aide qui peut être apportée aux personnes qui ont les nerfs fatigués. Oui. C'est ça, hein? Les nerfs fatigués, la résistance nerveuse un petit peu à bout et des personnes qui, sans être très dépressives, sentent que c'est un petit peu entre deux. Alors, tout en travaillant sur soi, ce qui est très important, sa vision des choses, eh bien, oui, on peut donc aller de l'avant vers, je dirais, des belles découvertes. Et quand vous venez en consultation, bien, j'aime beaucoup vous aider en ce sens. Alors, parlant de découvertes, peut-être que vous savez, mais bon, vous savez, le fameux potage gazpacho. Alors, écoutez bien, parce que vous allez en apprendre un petit peu plus sur ce potage, cette soupe froide.
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0: Vous connaissez certainement cette soupe crue qu'on appelle le gazpacho. Alors, selon une étude publiée par des chercheurs de l'Université de Barcelone, consommer régulièrement cette soupe gazpacho réduit de 27% le risque d'hypertension artérielle. C'est que l'effet bénéfique donc de cette soupe est dû aux vertus de la tomate, du concombre, de l'ail et de l'huile d'olive qui entrent dans sa composition. Et tous ces ingrédients déjà individuellement ont des vertus protectrices côté cœur et artère. On sait que l'hypertension se caractérise par une pression, une tension artérielle anormalement forte et du sang sur la paroi des artères. En situation de stress où les artères se contractent,

0: contact ou durant un effort physique, il est normal que la tension artérielle s'élève. Mais chez les personnes hypertendues, donc cette tension reste élevée en permanence ou des fois, il y a des moments assez longs et même au repos, ou on dit en l'absence de stress, mais je dirais que le stress a quand même une grande influence sur la vasoconstriction des artères, parce que ces artères-là manquent de souplesse, elles restent contractées. Donc à la longue, on sait que les artères vont souffrir, ça augmente le risque d'infarctus, d'accident vasculaire cérébral, d'insuffisance cardiaque, de problèmes aux reins, aux yeux, aux petits vaisseaux sanguins, bon, qui risquent d'éclater. Alors je reviens vers cette soupe délicieuse crue qui se prépare très, très rapidement. Donc, qui est faite avec de la tomate, du concombre, de l'ail, de l'huile d'olive. On peut ajouter aussi des poivrons, des oignons et du jus de citron. Donc, très facile à préparer. Et vous pouvez trouver, bien sûr, sur Google la recette. Et vous pouvez aller aussi sur le site joanneverdon.com. Vous cliquez sur recette et vous allez trouver la recette de gazpacho grand combat. Alors, vous pourrez faire, je vous encourage à faire la version sans gluten. Et réellement, c'est merveilleux. Ça aide beaucoup dans toute cette démarche que je vous encourage à faire là pour lutter contre l'hypertension. Donc, assez intéressant de savoir ça. Découvrir des recettes, c'est important. Il y a des bonnes recettes santé, je dis bonnes au goût et bonnes pour la santé. Donc, aujourd'hui, je vais vous donner quelques recettes. Alors, on écoute bien, ça va vous donner des idées. Par exemple, du côté des desserts, hein, souvent, les gens font pas toujours des bons choix. Et oublie aussi qu'il y a des, on pourrait dire un peu, façon de parler, substitut de sucre par rapport au sucre blanc ou brun. Et il y en a sous forme de sirop santé, mais sans glucose, fructose, bien sûr, ou d'autres choix, comme aller vers la belle substance assez intéressante, stevia, ou encore le sucre de coco qui provient de la sève des fleurs du coco. Ou encore, on peut aller du côté de ce qu'on appelle fruit de moine, le monk fruit. Hein, c'est un fruit asiatique assez particulier, qui a un bon petit goût sucré, mais qui n'augmente pas le taux de sucre sanguin. Alors, on écoute maintenant, je pense qu'on pourra vous faire écouter, ce que j'explique du côté des desserts antioxydants.
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0: Voici une recette très importante à noter. C'est un dessert antioxydant, donc qui va aider à lutter contre les radicaux libres. Un dessert à consommer entre les repas. Alors, ce dessert aide à favoriser ou à combattre l'oxydation du mauvais cholestérol, le LDL, que je n'ai pas appelé mauvais parce que c'est un cholestérol essentiel, mais il ne faut pas en avoir trop, évidemment. Et c'est aussi un dessert qui va aider à augmenter le bon cholestérol, soit le HDL, qui ramène le LDL vers le foie. Alors, je vous explique donc comment préparer ce dessert. Vous allez prendre le merveilleux fruit qui est l'avocat. Donc, avocado, 2 avocats. Et vous choisissez la marque Hass, H-A-S-S. Ce sont des avocados moins beaux extérieurement, mais qui sont plus riches en glutathion, qui est un antioxydant. Vous trouvez aussi du potassium dans l'avocado. Vous allez également trouver des oméga 9, donc des bons gras. Alors, vous coupez donc ces 2 avocats en petits morceaux. Vous allez placer tout simplement dans votre mélangeur. Vous ajouterez à ça 125 millilitres, soit une demi-tasse de poudre de cacao biologique. Et là, ben, vous pourrez ajouter, si vous le souhaitez, pas tellement, là, vous mettez environ un quart de tasse, soit, je vous dirais, à peu près 60 millilitres de sirop d'agave brut bio. Alors, ce n'est pas rien. On pourrait choisir autre chose, une petite pincée de stevia, un petit peu de miel, donc assez foncé, un miel de sarrasin. Et vous allez réduire le tout en crème très onctueuse, donc au mélangeur, jusqu'à ce que vous obteniez une consistance très lisse. Et voilà, vous mangez pas tout ça d'un coup. Vous pouvez en faire moins, vous pouvez préparer la moitié de la recette, mais si vous le faites de façon régulière, ben, vous apporterez absolument un plus à votre corps. Parlons du fameux cacao. Alors, chez les Indiens d'Amérique centrale, on a longtemps prescrit la boisson de cacao comme élixir médicinal. L'élite en buvait aussi en gage de bonne santé. On disait que c'était un aliment sacré qui était consommé même par les guerriers avant les combats. Et aujourd'hui, de plus en plus d'études scientifiques confirment vraiment ses vertus santé. Donc, le cacao, comme l'avocado, est très riche en antioxydants. Alors, ces antioxydants vont lutter, comme j'ai déjà expliqué, contre les radicaux libres. Il contient aussi des gras qui sont bons, bénéfiques pour le cœur. Il contient des vitamines, aussi des minéraux. Et on s'est rendu compte dans une étude sud-coréenne que le cacao pur renferme 2 fois plus d'antioxydants que le vin rouge, 2 à 3 fois plus que le thé vert et 4 à 5 fois plus que le thé noir. Le cacao contient principalement des polyphénols de la famille des flavonoïdes et on dit qu'il y a plus de 200 composés du cacao qui ont été isolés et identifiés et qui ont des propriétés pharmacologiques. Donc, important de pouvoir l'intégrer à votre menu. Et ce fameux cacao, ben, vous en avez en fort pourcentage dans le chocolat noir, peut être un plus pour aider à réduire le risque de mortalité cardiovasculaire. Donc, va aider pour ce qui est de la circulation sanguine, va aider à lutter contre l'oxydation du mauvais cholestérol, va permettre une meilleure dilatation et contraction des vaisseaux sanguins. On parle aussi d'un effet anticroissance tumorale. Donc, cette recette, elle est bien précieuse, celle du dessert antioxydant.
2: Voilà, un dessert différent et à découvrir. Donc, on s'en va tranquillement vers la pause. Et je vous redonne les numéros de téléphone. Vous pouvez appeler maintenant, en ce 31 août, je dis bien, 450-335-1570, 1-844-937-7735.
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2: Alors, voilà. Donc, je continue de parler de recettes, mais je vous invite à téléphoner. Alors, c'est le bon moment. Oui, ben d'habitude, il y en a plus de gens qui appellent, hein. Mais peut-être qu'il y en a qui ont pris une fin de semaine de 3 jours, hein, c'est possible, avant donc ce 1er septembre demain. Un grain qu'on appelle céréale, mais en réalité qui ne l'est pas, c'est le sarrasin. Et le sarrasin est un bon grain des régions froides. Alors, on écoute aussi, parce qu'il ne faut pas l'oublier, ce fameux sarrasin qui est très utile, surtout, comme je dis, dans les zones nordiques.
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0: J'ai souvent expliqué dans les émissions de santé en direct que il est important d'améliorer le tonus des veines et que le sarrasin est bénéfique. Le sarrasin, qui en réalité n'est pas vraiment une céréale, et le sarrasin appartient à une famille qu'on appelle les polygonacées et qui le sarrasin a pour cousine l'oseille et la rhubarbe. Mais quand même, ses qualités nutritionnelles se rapprochent des céréales. Alors, le sarrasin va donc avec tous ces flavonoïdes que sont la rutine et l'esculoside améliorer le tonus des veines. On peut le consommer de diverses façons, mais je vous donne aujourd'hui une petite recette que j'ai appelée Veno Grignotto. Alors, pour ceux qui aiment grignoter, donc, vous allez utiliser 2 tasses ou 500 millilitres de cacha, donc qui est bien sûr du sarrasin, là. C'est le cacha, très important. Et vous allez faire tremper le cacha dans l'eau pendant 1 heure. Ensuite, vous allez égoutter et vous allez faire mariner pendant 2 heures dans le jus de 3 citrons. Alors, c'est un petit peu comme une cuisson, si on peut dire, qui est faite par le citron. Et vous allez donc faire ce temps-là où le cacha va mariner. Et ensuite, vous ajouterez 3 cuillères à soupe ou 45 millilitres de brague. Connaissez-vous le brague? Si vous ne le connaissez pas, c'est à découvrir. C'est une sauce soya qui n'a pas fermenté, qui est pauvre en sel et qui a été inventée par Monsieur Brague il y a un peu plus de 100 ans. Et donc, on a ce 45 millilitres de brague et 3 à 4 gousses d'ail. Donc, vous allez faire comme ça tout simplement. Et vous allez utiliser, après avoir bien égoutté et avoir donc laissé mariner le sarrasin dans le jus de citron. S'il y a encore à faire un petit peu d'égouttement, bien vous le ferez. Et après, ben là, vous pourrez ajouter le brague et les gousses d'ail. Et c'est tout à fait délicieux. Il y a des gens qui ont des problèmes, bien sûr, au niveau des veines, hein, des varices, des hémorroïdes. Alors, j'aimerais faire quand même une petite parenthèse par rapport à ça, les hémorroïdes. On peut beaucoup aider en naturopathie parce que les hémorroïdes, ben, on parle là d'une varice, hein, au niveau anal. Donc, n'hésitez pas à consulter, à venir en consultation. À travers les années, j'ai aidé beaucoup de gens avec des problèmes d'hémorroïdes, des problèmes de veines qui, au niveau des jambes, souffrent beaucoup. Il y a des gens qui ont des stases veineuses. Il faut pas attendre de développer non plus là, des ulcères variqueux. Des ulcères dans les veines pour commencer à se poser des questions. Alors, dites-vous toujours qu'en naturopathie, bien, on a une approche hein, qui est l'approche que j'appelle des jardiniers. On va vraiment travailler le terrain. Oui, travailler le terrain, c'est très, très important. Donc, en consultation, et si vous souhaitez me rencontrer en consultation, donc, il n'y a pas de problème. C'est facile de le faire. 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Alors, donc, en pensant à l'automne, on pense à quel fruit? On pense aux pommes. Et à partir de la pomme, on fait du jus de pomme. Et ensuite, ce jus va fermenter, va devenir aigre et ça devient du vinaigre de cidre. Une recette, peut-être que vous la connaissez. Mais vous ne la connaissez peut-être pas, que ça fait très longtemps que je connais, ça fait 55 ans, 57, je dis bien, ans que je suis dans le domaine naturopathique. Et c'est parmi les premières recettes que j'ai pu découvrir lors de mon cours en naturopathie. Alors, on écoute bien la recette du breuvage Jarvis.
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0: Connaissez-vous le breuvage Jarvis? Alors, c'est une bonne vieille recette qui nous provient du docteur Jarvis, un bon médecin de campagne du Vermont, qui s'intéressait beaucoup à tout ce qui était naturel et particulièrement aux pommes, puisque le Vermont est vraiment le royaume des pommes. Alors, donc, son aventure a commencé avec le vinaigre de cidre de pomme. Alors, à partir donc du jus de pomme, on obtient du vinaigre et du vinaigre de cidre, ou du cidre, je pense, et ensuite du vinaigre plutôt de cidre. C'est plutôt comme ça que ça se passe. Et il a commencé à en ajouter à l'eau que buvaient les animaux. Et il s'est rendu compte que ces animaux avaient donc des articulations plus souples, des chairs aussi plus tendres. Et il a fait un breuvage, une petite recette pour les humains qui est très, très simple et délicieuse et franchement désaltérante. Alors, vous mélangez 10 millilitres de miel non pasteurisé, ce qui donne 2 cuillères à thé. Vous pourriez choisir aussi de n'ajouter qu'une cuillère à thé, donc 5 millilitres. Ensuite, 5 à 10 millilitres, alors on est avec une à deux cuillères à thé de vinaigre de cidre artisanal, et vous ajoutez 250 millilitres d'eau de source. Choisissez une eau de source qui contient moins que 140 parties par million de sels minéraux, ce qu'on appelle les ppm. Si vous prenez l'eau donc directement là de la ville, ce qu'on appelle l'eau du robinet, alors faites bouillir 10 minutes pour évaporer le chlore. Et ensuite, vous laissez tiédir, vous mélangez. C'est très, très bon. Et vous avez là un breuvage qui remplace avantageusement les boissons gazeuses, qui favorisent la digestion, et aussi un bon équilibre acido-basique qui peut même aider à redonner tranquillement ou à entretenir, en tout cas plus, la souplesse des articulations. Alors voilà pour ce bouquet de recettes. Et il y a une personne qui est là, en ligne, au téléphone, à qui je vais parler maintenant, qui est Monsieur Nour de Montréal. Bonjour.
4: Bonjour, Madame Joanne Verdun. Comment allez-vous?
0: Ça va bien, oui.
4: Ça va bien?
0: Oui.
4: S'il vous plaît, j'ai un petit problème, ça fait une semaine.
0: Oui.
4: Une fois que je mange, je ne sens pas à l'aise, je commence à... Juste après à gémir quelque chose, la tension baisse. Mais j'attends un petit peu après, quand je bois de l'eau, ça se calme la situation.
0: Oui.
4: Je sais pas c'est quoi.
0: Mais j'essaie de comprendre ce que vous voulez dire là. Vous avalez, oui. Et là vous avalez difficilement.
4: Non, c'est pas ça. Quand j'avale, c'est correct.
0: Oui.
4: Et une fois fini, ça commence une crise, la tension baisse.
0: Votre tension artérielle baisse.
4: Oui, c'est ça.
0: Ah bon?
4: Et ça se calme après un certain moment, après le repas. Je prends de l'eau, un verre d'eau, quelque chose.
0: Oui.
4: Ça commence à se placer les choses.
0: D'accord. Est-ce que vous avez vérifié avec un tensiomètre votre tension artérielle ou c'est juste l'impression que tout à coup, là, vous avez une baisse d'énergie?
4: Oui, c'est l'impression, parce que la tension, elle est normalement, elle est correcte.
0: D'accord, donc impression. Oui. Ben, écoutez, ça arrive des fois chez des personnes, ça peut être une possibilité, qui après le repas ont le taux de sucre, la glycémie, qui augmente trop dans le sang.
4: Okay.
0: Et là, la personne se sent comme ouf, momentanément abattue. Ça arrive. Okay. C'est sûr qu'en buvant de l'eau, oui, c'est très, très bien. Parce qu'il y a aussi que si vous avez peut-être besoin justement de boire de l'eau pour que ce que vous avez avalé soit moins compact dans votre estomac, ça, c'est très, très bien. Alors, faut pas se gêner pour boire de l'eau, mais on ne boit pas d'eau froide.
4: Okay.
0: D'accord.
4: Oui,
0: voilà. Et peut-être qu'après, vous allez faire des roues, peut-être que vous serez mieux. Mais souvent, c'est ça. Soit que c'est trop compact ce que vous avez mangé, ou c'est parce qu'il y a momentanément une augmentation du taux de sucre dans le sang.
4: Ça veut dire quoi, Mme Joanne Verdon, s'il vous plaît, compact?
0: Ben, ça veut dire que qui est un petit peu trop épais.
4: Trop épais, OK, c'est ça.
0: C'est
4: okay.
0: ça.
4: C'est vrai.
0: D'accord.
4: C'est vrai.
0: Puis en buvant l'eau, ben, ça va mieux.
4: C'est parfait, Mme Joanne. Merci beaucoup pour l'information.
2: D'accord.
4: Et bonne journée, Mme Joanne Gardin. Merci
2: d'accord.
4: bien.
2: D'accord. Au revoir. Bonne
4: merci.
2: Journée.
4: Bye.
2: Bon. Alors, bon, ce sont des fois, c'est des petites choses qu'il faut expliquer. Alors, j'aimerais bien que d'autres personnes téléphonent. Ou si des fois, on veut faire un partage, on veut faire un témoignage sur son amélioration de santé par les méthodes naturelles, en naturopathique, je pense que c'est bien de le faire. Très bien de le faire parce que ce que vous dites sera entendu par plusieurs personnes et ça peut aider ces personnes hein, qui des fois hésitent, sont pas certaines, est-ce que je devrais faire le pas pour prendre rendez-vous, avoir une consultation téléphonique. Donc c'est pour ça que je dis que c'est bien de prendre le temps de le faire. Donc, je vous donne les numéros de téléphone pour rejoindre ici le studio. Si vous êtes de Montréal ou de la Rive-Nord, c'est le 450-335-1570. De l'extérieur, 1-844-1-844-937-7735. 1-844-937-7735. Alors, voilà. Donc, c'est ça. Vous pouvez appeler maintenant. N'hésitez pas à le faire. D'accord? Alors, oui, on me dit qu'il y a une autre personne qui est là. Alors, j'écoute. Oui, bonjour.
5: Oui, bonjour, Madame Verdon. Ici Sonia de la Mauricie.
2: Ah, bonjour.
5: Bonjour. J'ai un petit problème qui m'inquiète depuis quelques semaines. C'est un problème au niveau de mes orteils. J'ai un genre de pied d'athlète entre mes orteils. Puis ça a commencé tranquillement, mais ça s'est propagé rapidement entre chacune. Ce que normalement, j'ai pas de problème avec ça, là. Puis là, j'ai essayé faire des trempettes, comme vous dites souvent, avec le vinaigre de cidre.
2: Oui.
5: Je l'ai fait régulièrement, mais ça s'est quand même pas tellement amélioré.
2: Bon.
5: J'ai fait avec les huiles essentielles de Luca, que normalement, parce que ça a déjà arrivé que j'en ai eu contre deux orteils. Ça l'a parti tout de suite. Là, ça ne veut pas partir.
2: Bon, ça veut pas partir, c'est...
5: Non, puis j'ai comme fait un genre de... Je crois que j'ai été voir le médecin parce que j'avais une rougeur et une chaleur. J'avais peur, une cellulite bactérienne.
2: Oui.
5: Effectivement, c'était ça.
2: Oh! Ah!
5: Fait que là, ça m'inquiète, là.
2: Ah bon, là, c'est autre chose, là. Là, vous avez commencé avec des champignons, là, vous êtes rendu avec une cellulite bactérienne. Bon.
5: Ben, c'est dû à. Le médecin m'a dit que c'est dû à les petits fendillements qui étaient sur le pied.
2: Ça,
5: qui a créé probablement
2: c'est vrai.
5: Ça.
2: C'est que normalement, quand ça fendille comme ça, là, le pied d'athlète entre les orteils, oui, il peut arriver que des bactéries traversent si le système immunitaire ne les stoppe pas. C'est parce que votre système immunitaire, là, n'a pas fait « Oups, non, arrête ». Alors, ça continue à monter, ça fait des rougeurs, ça fait de la chaleur, et c'est ça qu'on appelle une cellulite bactérienne, hein?
5: Oui.
2: Alors, c'est quelque chose qu'il faut quand même y voir rapidement pour pas que ça progresse plus. Donc là, normalement, le médecin vous a prescrit un antibiotique. Hein?
5: C'est ça.
2: Mm-hmm. D'accord. Alors, qu'est-ce qui se passe? Là, ça fait combien de temps que vous prenez ça?
5: Ça a commencé jeudi dernier. Puis là, j'en ai pour 7 jours.
2: 7 jours, c'est ça que vous dites, là?
5: Oui, 7 jours.
2: À prendre l'antibiotique. Et on a commencé depuis quand? Hier?
5: Non, j'ai commencé jeudi durant la nuit, là, quand je suis revenue de l'hôpital le matin de bonne heure.
2: Ah bon, ça fait déjà quelques jours. Ah bon.
5: Jeudi, vendredi, c'est
2: ça. Ah d'accord. Est-ce que là, la rougeur se résorbe?
5: Quelques fois, mais des fois c'est un petit peu plus, des fois c'est un petit peu moins.
2: Oui.
5: Ça part pas tout.
2: Non. Est-ce que entre les orteils, est-ce que ça se résorbe un petit peu là ou non?
5: Un peu, mais pas à mon goût. C'est,
2: non.
5: C'est comme...
2: Mm-hmm. Puis est-ce que vous prenez l'antibiotique deux fois par jour? Quand est-ce que vous prenez ça?
5: Oui, deux fois. J'en prends un le matin et un, je le prends comme déjeuner de bonne heure, puis souper un petit peu, parce qu'on soupe toujours assez tard.
2: Oui. Bon, ce que vous pouvez faire, ça c'est plutôt pour aider le système immunitaire hein, et aider au niveau champignons. On trouve dans la gamme New Roots un produit qui s'appelle Peau d'Arco. P-A-U. C'est en espagnol. Hein? D'accord. Un autre mot, d'Arco. D-A-R-C-O. D'accord. Et donc, ça, c'est très, très bien. C'est ce qu'on appelle une teinture mère. Hein? Donc, c'est très, très concentré. Et ça a un bel effet, vraiment antifongique. Hein? Ça, c'est intéressant. Donc, Peau d'Arco dans New Roots en teinture mère, donc en liquide. Hein?
5: Oui.
2: Peau d'Arco, c'est un arbre. Et cet arbre est très spécial parce que c'est rare, très, très rare. Aucun champignon ne se développe sur son écorce. Aucun.
5: Bon.
2: Parce que normalement, les champignons ben, aiment bien ça, hein? Ils se développent hein, sur les arbres. Mais là, c'est pas le cas. Hein? Alors, c'est assez magnifique. Et ça, ça vient beaucoup de, comment je pourrais vous dire ça, l'approche alternative qui a été découverte à travers les siècles en Amérique du Sud au niveau des problèmes de champignons.
5: Bon. Là, j'aimerais rajouter, le médecin a mis en surplus des antibiotiques une capsule de terbinafine qui est normalement un antifongique aussi. Là, je ne sais pas si je peux, est-ce que je peux prendre un
2: ben,
5: et
2: c'est
5: l'autre.
2: Parce qu'il faut me le dire d'avance. Hein?
5: Bon.
2: Terbinafine.
5: C'est un antifongique. C'est une capsule pour 30 jours.
2: 30 jours.
5: Oui, c'est ce qu'il m'a prescrit.
2: Mm-hmm.
5: Peut-être plus ou moins, mais je ne sais pas si c'est préférable de continuer avec
2: ben,
5: ça.
2: Moi, c'est sûr que quand vous êtes rendu là, moi, je ne peux pas tellement m'en mêler. Hein? Alors, c'est parce que c'est quand même un produit qui n'est pas évident pour le foie.
5: C'est ça que je me suis dit.
2: Ben, je ne sais pas si on vous l'a dit.
5: Parce que vous en parlez régulièrement
2: oui.
5: de l'antifongique, que c'est quand même assez...
2: Ben, par voie orale, hein,
5: oui.
2: on s'entend, là, pharmaceutique, bon. Il faut faire attention au foie.
5: C'est ça.
2: Alors, ce qui m'étonne, c'est qu'on le prescrit pour 30 jours sans dire dans 10 jours, vous allez avoir une prise de sang pour vérifier... une substance enzymatique produite par le foie qui s'appelle GGT.
5: Il m'a pas parlé.
2: Ben, faudrait peut-être vérifier d'accord avec pharmacien ou pharmacienne parce que prendre ça pendant 30 jours sans aucune vérification du GGT, c'est un petit peu risqué parce que le foie réagit assez souvent à cet antifongique.
5: Bon.
2: Ça c'est le nom générique là. Mais voilà, alors.
5: Puis, si on va avec le Peau d'Arco, puis on prend pas la capsule, puis il y a un effet qui serait quand même similaire.
2: Ben ça c'est votre décision à vous, hein, parce que moi
5: oui.
2: je ne fais que expliquer que
5: oui.
2: c'est connu. Vous pouvez aller voir aussi hein, par internet les informations. Donc on cherche Peau d'Arco, hein, d'accord, antifongique pour comprendre ce que ça fait. Et normalement il faudrait mettre une cuillerée à thé du liquide, hein. D'accord.
5: C'est la teinture mère.
2: De teinture mère de Peau d'Arco
5: oui.
2: de New Roots. C'est vraiment très, très bien. C'est une belle qualité de produit. Et là, on ajoute de l'eau bouillante. Parce que c'est une teinture mère. Donc, une teinture mère, c'est qu'on a pris les éléments, d'accord, de l'arbre. d'arbre ou d'une fleur, peu importe, on les met en macération dans l'alcool pendant 3 semaines.
5: OK.
2: Hein?
5: Et la quantité de l'eau.
2: Je vous explique, là, d'accord? Puis après ça, c'est coulé. Bon. Alors, notre cuillerie à thé, hein, on va ajouter 1/3 tasse d'eau bouillante.
5: Okay.
2: Et là, on attend 15 minutes pour que l'alcool s'évapore. Et c'est quelque chose qu'il faut prendre 3 à 4 fois par jour, mais toujours, on le sait, éloigné des antibiotiques. Hein? C'est toujours le même principe. On ne mélange pas les deux familles. Alors, en principe, on attend 3 heures, mais on peut prendre les doses de la pacho quand même rapprochées. Là, hein?
5: OK, c'est pas nécessaire d'attendre...
2: Non. On peut attendre 1h15 ou quelque chose comme ça. D'accord?
5: Okay.
2: Mais comme je vous dis, c'est votre choix. Hein?
5: Oui, mais c'est parce que je sais, comme vous l'expliquez souvent, et on l'a entendu, c'est quand même assez majeur, ces petites capsules-là. Là.
2: Bien, vous pouvez aller vous informer par vous-même. Hein, on le voit, c'est facile à trouver. Hein,
5: oui, oui.
2: Il y a des effets secondaires. Il y a des gens, des fois, qui ont le foie plus fragile. Mais comme je vous dis, si vous le faites, alors ça serait quand même important de demander. Il faut qu'on vous fasse passer un test de sang. Hein?
5: Bon.
2: À peu près dans 10 jours sur le GGT.
5: Dans 10 jours, je dois écrire ça au cas, mais ça m'emballe pas vraiment, cette capsule-là. Puis je me dis, c'est-tu vraiment nécessaire aussi, comme vous dites?
2: Ben, écoutez,
5: les produits peut-être.
2: Il a fait ça pour bien faire.
5: Oui.
2: Mais moi, je vous transmets mon expérience, d'accord? Ça va?
5: Oui. Je me fie beaucoup à votre expérience.
2: Puis que moi, j'ai remarqué que ça a été très aidant.
5: OK.
2: Voilà.
5: Je pourrais me rassurer avec ça.
2: Oui.
5: Oui. OK.
2: Ça va?
5: Ça devrait compléter. Puis j'ai un autre problème, si je peux, naturellement.
2: Mm-hmm.
5: Oui. Au niveau d'un tendon de l'autre pied, c'est un tendon d'Achille qui il y a comme une petite enflure à l'arrière de mon talon. Puis j'ai une difficulté, j'ai une douleur qui se crée quand je marche. Le médecin dit que c'est le tendon d'Achille qui pourrait m'inflammer un peu.
2: Oui, mais là, il faut faire attention à ses chaussures, hein? C'est la première chose, hein?
5: Oui.
2: Importante, là, hein? À la marche, à toutes ces choses-là. Hein? Alors, voilà. Donc, et puis là, ben là-dessus, on peut toujours mettre un produit nouveau, ce qui s'appelle le musculo-massage.
5: Petite crème. Là, je mettais de l'arnica, teinture
2: barbe. Oh, oui, c'est bien, mais si ça suffit pas, on peut mettre musculo-massage de New Roots, qui contient aussi de la teinture d'arnica, mais beaucoup d'autres substances.
5: OK. Fait qu'avec ça, ça pourrait atténuer
2: ça
5: la...
2: Ça va quand même aider, c'est sûr.
5: Oui, bon, ben c'est pas...
2: Ça va? Très bien.
5: Oui, je vous remercie beaucoup de l'information et je vous souhaite une belle fin de journée.
2: D'accord, vous aussi.
5: Merci, au revoir.
2: Au revoir. Alors, il y a d'autres personnes qui sont là et à qui je vais parler. Donc, il y a Claire de Nicolet. Bonjour. Allô? Est-ce que Claire est là?
6: Oui.
2: Oui?
6: Justement, je venais de regarder l'heure, puis je me suis dit, hey, bon sang, ça m'a-tu passé?
2: Bon.
6: Bonjour, Joanne.
2: Oui, bonjour.
6: Moi, je veux savoir, d'abord, merci pour les petites recettes.
2: Oui.
6: Ça, c'est des recettes. Je suis contente parce que je les ai toutes faites.
2: Bon.
6: Seulement qu'à un moment donné, on change, on fait autre chose, puis on les oublie un peu. Fait que là, je me suis dit, ben, coudonc, je faisais tout ça, je vais recommencer sûrement. Fait que merci. Moi, je vous appelle parce que je trouve que le soir, j'ai le ventre gonflé. Est-ce que... C'est sûr que vous allez me dire, il y a des aliments que je dois manger, là.
2: Mm-hmm.
6: Qui fait gonfler le ventre.
2: Oui.
6: Mais, Seigneur, on dirait que demain, je suis enceinte. Ça me choque assez.
2: Mais ça, c'est nouveau ou c'est quoi?
6: Ben, me semble que c'était pas comme ça. Ben, depuis à peu près 1 mois ou 2, évidemment, avec tous les bons légumes et les bons fruits que je mange, que je mange peut-être un peu moins, là. Mais oui, le matin, je me lève, c'est le ventre plat. Mais rendu au soir...
2: Oui, mais là, ce que je comprends, c'est que vous avez mangé beaucoup de fruits et de légumes cet été,
6: ouais,
2: que vous
6: oui.
2: pensez que c'est ça qui a refait gonfler votre ventre en fin de journée.
6: Je sais pas, comme des fèves, là, des petits haricots, c'est tellement bon, puis j'en ai une quantité dans mon jardin. Alors, j'en mange à mon goût, hein, je me contente. Mais peut-être que le ventre...
2: Oui, c'est possible, mais si vous avez pas mal, c'est sûr qu'il peut y avoir une plus grande quantité de fibres, hein?
6: Oui, ah oui, c'est sûr.
2: Aussi,
6: certain,
2: là. Mais
6: ouais,
2: vous pourriez quand même, ben là, c'est ça, là, peut-être miser sur le fenouil, hein?
6: Ah oui, oui, oui.
2: Ça serait bien.
6: Mm-hmm,
2: les graines de fenouil, hein? Alors, on peut, pour 500 millilitres, on met 2 cuillères à thé à ses combles. Hein?
6: Oui,
2: ça va?
6: Okay, oui.
2: Et puis, ben là, il faut faire une décoction. Donc, on amène à ébullition.
6: Ouais.
2: Et on le sait, on met le couvercle. On va vraiment baisser le feu très, très doux, mijoter doucement, un bon 15 minutes. Après ça, on va couler ça.
6: Ah, ouais?
2: Donc, il faudrait en prendre peut-être même avant le souper une tasse, 15 minutes avant, puis une tasse après.
6: OK. Bon.
2: Hein?
6: Ah, ben c'est vrai. Le fenouil, j'en mets souvent quand je fais ma galette de sarrasin.
2: Ah!
6: Je le mets tel quel, là. Mais après ça, quand j'arrive à manger ma galette, eh bien, je le croque un petit peu, puis c'est super bon.
2: Ben oui!
6: Moi, fait que c'est ça. Mais là, je vais me faire des tisanes, autrement dit.
2: Oui, ça c'est toujours bien. Il y a l'aneth aussi, quand même, qui est intéressant.
6: Oui, bien ça aussi. Ça, j'en prends beaucoup d'aneth.
2: Ah oui?
6: Ouais, oui, oui.
2: Bon, ben, que vous ajoutez à ce que vous mangez, c'est ça?
6: Oui, exactement, c'est ça. Soit de l'aneth fraîche ou bien donc des graines d'aneth.
2: Bon.
6: Je mets ça aussi dans ma galette de sarrasin. Puis ça
2: Bravo.
6: Me donne bon goût, puis moi, c'est ça. Bon, ben je vais me diriger vers le fenouil.
2: Oui, hein, ça vaut la peine de le faire. Puis en tout cas, vous allez le trouver comment?
6: Je voulais vous demander, moi, je prends des analgésiques articulaires de New Roots.
2: Oui.
6: Parce que j'avais tombé en bicycle.
2: Oui.
6: Alors, j'avais beaucoup d'inflammation. Là, ça fait 2 bouteilles que je prends. Est-ce qu'une troisième, ça serait trop?
2: Ben non, ça dépend de vous.
6: Non.
2: Hein?
6: OK.
2: C'est sûr que ça dépend de l'intensité de la douleur aussi. Donc, dans certains cas, je suggère 2 capsules à la fois.
6: Oui, OK, c'est ça, OK. Bon, ben là, ben c'est quand même mieux que c'était, là, parce qu'en fait, je vois, là, tu sais, que ça guérit quand même.
2: D'accord.
6: Moins de problèmes.
2: D'accord.
6: Oui, tant mieux. Bon, ben c'est correct, Joanne.
2: Parfait.
6: Alors, je vous remercie pour tous les bons conseils.
2: D'accord. Au revoir.
6: Merci, bonne journée.
2: Au revoir. Je veux dire en vitesse, c'est la fin de l'émission, que c'est le spécial de la rentrée, que les à peu près 43 cours que j'ai enregistrés, qui sont sous forme de CD et téléchargement Internet, toujours des cours de 90 minutes, hein, c'est évalué à $55 par cours. Mais là, pour 4 cours et plus, il y a des gens qui en prennent 8, 12, 15, 20 là, pour faire leur collection. C'est à $35 au lieu de $55 pour 4 cours et plus. Alors, il faut appeler mon mari Louis-Gilles si vous voulez commander des cours. On le rejoint au 514-603-2401. 514-603-2401. Vous laissez le message dans la boîte vocale. Alors, merci pour la mise en onde au 1280, oui, à M. Merci aussi à Jean-Paul Lheureux pour la mise en onde en lien avec le studio où je suis. Et accompagné de Louis-Gilles Pelletier, que je remercie également. Alors, à très bientôt. Au revoir.
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